0: Moi je m'y connais, hein. Sans être musicien, ben, tu sens quand c'est pas bien. Écoute-moi ce spinard, l'original, tu vois.
1: Henri Salvador. Ha, ha, la musique. Y este es Butch and Butch por Susan Pitson. Otra nuestra.